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On change donc de style avec les chansons de la cité victorieuse, c'est-à-dire le Caire. C'est Anne Dudley et Jazz Coleman.

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C'était donc après Sax, Anne Dudley et Jazz Coleman. Dans quelques instants, la suite de notre programme sur Radio Zone.

0: Vous êtes sur Radio Zone 93,8 MHz dans l'émission spéciale concert de jazz, live at Maybeck Hall, première partie avec Monsieur John Hicks, magnifique. Blue in Green, All of You, After the Rain, Speak Low, Blues for Maybeck Recital Hall, composé par John Hicks. Et puis Straighten Up and Fly Right, fameuse composition de Nat King Cole qui a rendu célèbre et dont on joue 50 ans après toujours cet air magnifique. Enregistré au mois de juin 1990, magnifique. Et maintenant c'est au tour de Monsieur Al Galper, magnifique pianiste aussi, qui a beaucoup joué avec Monsieur Phil Woods et Tom Harrell. Et Al ici va nous interpréter une de mes compositions favorites, Whisper Note de Benny Golson, It Never Was You, composé par Kurt Weill, All God's Children Got Rhythm, et puis nous terminerons par un beau thème de Monsieur Hammerstein qu'on n'entend pas assez souvent et qui s'intitule A Kiss to Build a Dream On. Voici Al Galper live at Maybeck Hall et vous êtes toujours sur Radio Zone 93,8 MHz dans l'émission spéciale concert de jazz présentée par votre serviteur Jean-Michel Reiss. Al Galper solo.
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1: Salut, c'est Arnaud de Villard, dans British Connection. Je suis le co-auteur d'un livre et chez l'éditeur EPA, et qui est consacré au réalisateur américain Martin Scorsese. Je l'ai écrit avec Olivier Bousquet et Nicolas Chaleur, qui sont tous les deux journalistes, comme moi. Alors ce livre s'appelle tout simplement Scorsese, la totale. Et vous allez comprendre tout de suite pourquoi. Il fait 504 pages, il y a beaucoup de photos, mais aussi énormément de textes.
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1: Ils ont été imposés aussi parfois. Et la réalisation propre, on dit tout de suite, ça c'est la partie centrale des textes, le déroulement des tournages, les problèmes, les moments de grâce. Les effets spéciaux aussi, quand il y en a, mais Scorsese, mais il y en a quand, par exemple, pour Yves. Vous avez aussi c'est là qu'on trouve les prouesses de montage, hein, c'est pas chance, Scorsese, le montage, la fabrication de moments clés, comme la séquence de carnage final dans Taxi Driver, le découpage du plafond d'ailleurs. Et enfin, on s'intéresse à la récemment, après le succès ou l'échec en salle, des films, voire la vision par les audiences. Et aussi le commentaire de la critique, voir les scandales et les polémiques la plus célèbre est la Christ en 80. Mieux que ça, on lit d'autres textes qui sont plus thématiques et transversaux. Par exemple, le rapport compliqué de Scorsese à ses origines italiennes, sa représentation de la femme aussi, la manière dont son catholicisme imprègne ses récits et ses visions. Évidemment, la représentation de la violence dans ses films, qui est souvent choquée, qui a beaucoup évolué. Il faut savoir qu'un réalisateur tourmenté, qui a question sur lui, sur ses choix, sur sa vie. Il n'est jamais certain d'être à sa place, ses origines siciliennes, sa réalité new-yorkaise, entre son éducation catholique et les tentations des années 60. Il avait commencé une formation de prêtre avant d'abandonner, il était tiraillé par voilà, l'Europe, la jeunesse, de cette période. Quoi. Et tout ça, ça transpire. Il reste aussi quelques inévitables portraits de collaborateurs, il y a celui de Robert De Niro, mais aussi Leonardo DiCaprio, le réalisateur scénariste Pacino. Et bien sûr, impossible de faire sans s'attarder sur son rapport à la musique et sur l'utilisation qu'il en fait dans cette film, on y reviendra plus tard. En attendant, je vous propose d'écouter une curiosité qui utilise une scène du film Casino en 95. C'est la reprise de I Can Get No Satisfaction des Rolling Stones par le groupe Blue.
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Alors pourquoi Scorsese? Alors, ce livre fait partie d'une collection. L'idée initiale, c'était de s'intéresser à des cinéastes emblématiques qui incarnent la notion même de cinéma. Alors c'est pour ça que le premier livre était sur Alfred Hitchcock. Et avant ce volume sur Scorsese, j'en avais coécrit un sur Steven Spielberg, et avec les deux mêmes co-auteurs. Et Scorsese, ben, il fait indéniablement partie de ce genre de cinéaste. C'est-à-dire qu'au-delà de son style, de ses techniques de narration éclatées, de son montage, encore une fois de son usage de la musique, Scorsese, c'est aujourd'hui synonyme de cinéphilie. C'est-à-dire qu'il est ni plus ni moins qu'un gardien du temple, hein, qui est garant d'un amour du cinéma au sens de l'expérience collective en salle, qui est en train de se perdre avec les plateformes de streaming. Mais c'est pas juste une posture, c'est-à-dire que si on met de côté ses propres œuvres, hein, Scorsese il est engagé dans la préservation du patrimoine cinématographique par le biais d'une fondation qu'il a montée. C'est-à-dire qu'il restaure des copies, s'implique dans la production ou la distribution de films, et il amasse quantité d'archives, quoi, notamment en VHS. Mais bien sûr, Scorsese, c'est le cinéaste avec lequel quantité d'acteurs encore aujourd'hui veulent tourner, parce qu'il représente lui-même tout un pan de l'histoire du cinéma. Donc pour rappel, Scorsese, il est associé à ce qu'on appelle le Nouvel Hollywood. Alors cette formule désigne une période dans les années 60 et 70 où les réalisateurs américains avaient réussi à s'imposer face aux studios et aux producteurs, qui étaient autrefois tout puissants. Mais c'est aussi une époque qui est marquée justement par des visions désenchantées de l'Amérique, où les valeurs américaines comme la famille, l'argent, le patriotisme, la réussite, les institutions, tout ça est pris à rebours, parce que c'est des années de grandes désillusions, avec la guerre du Vietnam, le Watergate, la lutte pour les droits civiques, les assassinats de John Kennedy, Robert Kennedy, Martin Luther King. Et c'est aussi dans ces films qu'on voit la déliquescence des grandes métropoles américaines. Et Taxi Driver, dans tout ça, c'est sans doute l'un des meilleurs exemples de ce grand malaise américain, à la fois désespéré, nauséeux, désabusé dans sa morale finale. Et dans ce contexte, Scorsese, c'est un genre de précurseur, parce qu'on l'oublie un peu aujourd'hui, mais c'est lui qui a ouvert la voie à la représentation de communautés culturelles et ethniques dans le cinéma hollywoodien. En l'occurrence, il a mis au premier plan le petit peuple de Little Italy, avec ses modes de vie, ses rites sociaux, son langage, sa pauvreté, sa violence aussi. Et dans des films comme Who's That Knocking at My Door, qui est son premier long métrage, puis ensuite Mean Street, c'est la première fois qu'on voit des Italo-Américains jouer des Italo-Américains, c'est-à-dire avec leur gouaille, leur accent, leur vocabulaire, directement issu de la rue. Les rues elles-mêmes sont celles dans lesquelles vivent ces gens, et des gens au milieu desquels Scorsese, lui, a grandi, quoi. Et c'est impossible d'évoquer Scorsese sans parler de ses films de mafia, évidemment. Là encore, il montre des gangsters sous un jour totalement nouveau. Alors on est loin du parrain, c'est-à-dire qu'ils sont filmés au ras de la rue, dans leur quotidien, dans des arrières-salles. Il y a la sauce tomate qui mijote sur les fourneaux, les parrains s'occupent du barbecue, ils sont filmés en train d'émincer une gousse d'ail au rasoir, et tout ça au milieu de bouts de dialogue en sicilien. Sans oublier des explosions de violence extrêmement brutales, qui sont presque de l'ordre de la pulsion et du réflexe. Cette mise en scène de la communauté, c'est aussi montrer tout un art du non-dit, de l'antiphrase, une capacité à représenter des complexes relations de pouvoir et de domination, et qui atteint une espèce de perfection dans The Irishman, moi je trouve. C'est aussi le cas d'un film comme Le Temps d'innocence, qui n'a rien à voir avec la mafia, mais c'est un film où la bonne société new-yorkaise de la fin du 19e siècle est filmée comme une communauté fermée, avec ses lois tacites, ses parrains, ses renégats. Alors, au milieu de tout ça, Scorsese, il a de cesse de creuser le thème de la culpabilité et de la trahison. C'est-à-dire, jusqu'où est-on capable d'aller pour être accepté dans la communauté? Où se situe la limite entre la loyauté et la peur? Alors, avant de pousser plus loin la réflexion, je vous propose d'écouter une chanson qui rythme une séquence aussi célèbre que délirante des Affranchis, qui a fait la gloire de l'acteur Ray Liotta. Voici What is Life de George Harrison.

Imaginez une séquence de film où un personnage fait sa première apparition avec quatre chansons qui s'enchaînent. Et bien ça, c'est le cas de Ginger, la femme fatale qui est incarnée par Sharon Stone dans Casino. Vous avez Sleeping and Sliding de Little Richard, Love is Strange du duo Mickey et Sylvia, Heart of Stone des Rolling Stones, Love is a Drug de Roxy Music. Ou alors, prenez une scène d'incendie nocturne et plaquez dessus un instrumental blues de 1927. Ça, c'est dans Killers of the Flower Moon avec Dark Was the Night, Cold Was the Ground de Blind Willie Johnson. Ou encore, montrer les activités d'un gang de cambrioleurs sur l'intégralité de la chanson Can You Hear Me Knocking des Rolling Stones. Ça, c'est dans Casino encore, à propos du personnage de Joe Pesci. Et on peut multiplier les exemples. Hein. Un artiste peintre qui exécute son tableau avec en fond sonore une version en concert de Like a Rolling Stone par Bob Dylan and the Band. Et ça, c'est une séquence d'apprentissage. C'est le segment que Scorsese a réalisé pour le film à sketch du New York Stories en 1989. Ou alors une scène de viol racontée en flashback et utilisant Don't Ask Me to Be Lonely. Une complainte amoureuse des années 50 par le quintet vocal The Dubs. Alors la chanson s'en trouve complètement pervertie, elle devient même une agression tellement elle sonne faux dans ce contexte. Et ça, c'est dans Who's That Knocking at My Door. Donc voilà, on ne peut pas parler de Martin Scorsese sans parler de musique. Alors lui-même, il l'a souvent dit, hein, sa passion pour la musique, le pop, le rock, l'opéra, musique de film, elle égale celle qu'il a pour le cinéma. Et il l'a souvent aussi raconté que quand il était jeune, la musique était partout dans les rues, dans les bars, à la radio, dans les voitures, ça sortait par les fenêtres des appartements, les gens chantaient, et lui, il comprenait pas qu'on retrouvait pas ça dans les films. Et donc, cette atmosphère qui est très naturelle pour lui, il veut la retranscrire dans son cinéma. Faut aussi rappeler qu'il était au festival de Woodstock, hein, dans l'équipe de tournage du documentaire, et il a participé au montage du film. Son court-métrage le plus connu, le très sanglant The Big Shave, il est accompagné tout du long par un classique du jazz swing. Et puis il nourrit une véritable obsession pour la chanson Gimme Shelter des Rolling Stones, encore une fois. Il l'utilise dans plusieurs de ses films, et on en a même deux versions différentes dans Casino. Et bien sûr, il y a tous les projets musicaux. The Last Waltz, qui retrace le dernier concert de The Band en 1976. Il y a deux documentaires très différents sur Bob Dylan. D'ailleurs, le deuxième n'est un documentaire qu'à moitié. Un autre sur George Harrison, et encore un autre sur l'ancien chanteur des New York Dolls, David Johansen. Et puis vous avez une série de films sur le blues, dont il réalise le premier épisode. Un concert filmé des Rolling Stones en 2006, qui est Shine a Light. Bon, alors, la musique chez Scorsese, hein, c'est pas simplement un fond sonore ou un marqueur temporel, genre une musique de 1970 pour un film qui se passe en 1970. Non, c'est pas ça. C'est la musique, elle sert à commenter l'action ou à démultiplier l'énergie d'une scène. Par exemple, vous avez ça dans Mean Street, avec la chanson Please Mr. Postman sur la bagarre dans la salle de billard. Je conseille de la revoir. Elle sert aussi à retranscrire l'état intérieur d'un personnage, hein, voire à caractériser un personnage lui-même, hein, comme l'exemple que je viens de citer de Can You Hear Me Knocking avec Joe Pesci. Et depuis ses débuts, hein, Scorsese, il a cessé de peaufiner son travail sur la musique et le montage. C'est-à-dire que vous avez des morceaux qui débutent, s'interrompent, reprennent plus tard, le volume monte ou descend dans une même scène, les dialogues passent par-dessus, puis la musique reprend le premier plan sonore, il y a des morceaux qui succèdent, qui s'entremêlent, se télescopent. La musique du film Le Mépris de Godard se combine à un saut de batterie de Cream. Alors si, ça, vous avez ça dans un film de Scorsese. Et donc sur ce plan, hein, prenez juste Casino et Les Affranchis, et vous avez une foule de passages à donner le tournis. Et parmi ces passages, ben, on retrouve cette fameuse scène où un Ray Liotta complètement parano, courant partout, accompagné par du Muddy Waters, de George Harrison, un bout de Magic Buzz des Who, un autre bout de Memo from Turner de Mick Jagger, tout ça dans la même scène, dans une cacophonie virtuose, quoi. Donc pour finir, je vous propose d'écouter un dernier morceau dans British Connection, la chanson Led for Sky de Jackson Brown. On l'entend lors d'un moment glaçant de Taxi Driver, le moment où Travis Bickle regarde sa télévision, sans son, avec un énorme revolver à la main. Allez, salut !

Si vous voulez en savoir plus sur Martin Scorsese, il vient acheter le bouquin d'Arnaud Le Villard. C'est la troisième partie de l'album de la semaine.

0: s'appelle Baffle ou Torgnole, la multiplication des pains. Quelques concerts à venir, par exemple Massy, Montreuil, Reims, Cerny ou Paris.
1: Le prochain morceau, c'est deux morceaux, réunis dans un diptyque un peu schizo. La première partie, Tu te calmes, s'adresse à tous les dominants, les mascus, bref, les gens de droite. Dans la deuxième partie, on inverse tout et on appelle les opprimés, les dominés, enfin ceux qui n'osent pas, à ouvrir leur gueule. Tout de suite, Tu te calmes, énerve-toi.

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0: C'est la série live. 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Dans British Connection.
1: David Bowie, Life on Mars. Santa Monica, USA, 1972. Sting, Field of Gold. Berlin, Allemagne, 2010.
2: Yeah.

En 2007, The Killer participait à la bande originale du film Control. Control, biopic consacré à la vie de Ian Curtis, le chanteur de Joy Division. The Killers dans British Connection.

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1: Et en 1987, sortait un EP vinyle du groupe Les Thénardier. Il s'appelait Le Coup Tranché, Sourire Kabyle. Je vous propose deux titres, Folie Guerrière et Mongoloïde.

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Et voilà les amis, British Connection, votre émission rock, c'est terminé pour aujourd'hui. Je vous invite à écouter les podcasts, hein. Il y en a des centaines, des milliers d'heures de British Connection via la page Facebook de l'émission. La semaine prochaine, je recevrai Gilles de Kerdrel. Lui, c'est le fondateur, créateur, inventeur d'Écoutons nos pochettes. Il nous parlera de son livre, L'Anthologie. Vous en saurez beaucoup plus et tellement plus sur Écoutons nos pochettes. Allez, je vous souhaite de passer une excellente semaine. On se retrouve ici même la semaine prochaine, même en même fréquence. Et en attendant, ne l'oubliez pas, British Connection, c'est votre émission rock qui passe ce qu'on n'entend pas sur les radios rock. Allez, salut.

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On change donc le style avec les chansons de la cité victorieuse, c'est-à-dire le Caire, c'est Anne Dudley et Jazz Coleman.

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Dans quelques instants, la suite de notre programme sur Radio Zone.

0: 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Blue in Green, All of You, After the Rain, Speak Low, Blues for Maybeck Recital Hall, composé par John Hicks. Et puis Straighten Up and Fly Right, fameuse composition de Nat King Cole qui a rendu célèbre et dont on joue 50 ans après toujours cet air magnifique. Enregistré au mois de juin 1990, magnifique. Et maintenant c'est au tour de Monsieur Al Galper, magnifique pianiste aussi, qui a beaucoup joué avec Monsieur Phil Woods et Tom Harrell. Et Al ici va nous interpréter une de mes compositions favorites, Whisper Note de Benny Golson, It Never Was You, composé par Kurt Vile, All God's Children Got Rhythm, et puis nous terminerons par un beau thème de Monsieur Hammerstein qu'on n'entend pas assez souvent et qui s'intitule A Kiss to Build a Dream On. Voici Al Galper live at Maybeck Hall, et vous êtes toujours sur Radio Zone 93,8 MHz dans l'émission spéciale concert de jazz présentée par votre serviteur Jean-Michel Reiss. 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
1: Salut, c'est Arnaud Devillard dans British Connection. Je suis le co-auteur d'un livre et chez l'éditeur EPA, et qui est consacré au réalisateur américain Martin Scorsese. Je l'ai écrit avec Olivier Bousquet et Nicolas Chaleur, qui sont tous les deux journalistes, comme moi. Alors ce livre s'appelle tout simplement Scorsese, la totale. Et vous allez comprendre tout de suite pourquoi. Il fait 504 pages, il y a beaucoup de photos, mais aussi énormément de textes.
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1: Depuis cette première Les textes sont donc structurés de la même manière à chaque fois. C'est-à-dire d'où vient l'idée, qui est mis sur le projet, comment a été écrit le scénario, et qui selon les moments, la distribution, qui sont les acteurs, d'où ils ont été choisis, où ils ont été imposés aussi parfois. Et la réalisation propre, on dit ensuite, ça c'est la partie centrale des textes, le déroulement des tournages, les problèmes, les moments de grâce, les effets spéciaux aussi quand il y en a, mais Scorsese, mais il y en a quand, par exemple pour Yves, vous avez aussi c'est là qu'on trouve les prouesses de montage, Scorsese, le montage, la fabrication du moment clé, comme la séquence de carnage final dans Taxi Driver, qui a nécessité le découpage du plafond de la maison. Et enfin, on s'intéresse à la réception, c'est-à-dire après le succès ou l'échec en salle des films, voire par les audiences. Et aussi les commentaires d'inquiétude, voir les scandales et les polémiques que les films ont évoquées. La plus célèbre est celle de l'Écriture du Christ en 88. Et au mieux que tout ça, on glisse d'autres textes qui sont plus thématiques et transversaux. Par exemple, le rapport compliqué de Scorsese à ses origines italiennes, sa représentation de la femme aussi, la manière dont son catholicisme, évidemment, la représentation de la violence dans ses films, qui est souvent choquée, qui a beaucoup évolué. Il faut savoir qu'un réalisateur tourmenté, sur lui, sur ses choix, sur sa vie, n'est jamais certain d'être à sa place, ses origines siciliennes, sa réalité new-yorkaise, entre son éducation catholique et les tentations des années 60. Il avait commencé une formation de prêtre avant d'abandonner, il était tiraillé par voilà, le rock, la jeunesse, de cette période. Quoi. Et tout ça, ça transpire finalement. Il reste aussi quelques inévitables portraits de collaborateurs. Il y a celui de Robert De Niro, mais aussi Leonardo DiCaprio, le réalisateur scénariste Pacino. Et bien sûr, impossible de faire un portrait sans s'attarder sur son rapport à la musique, et sur l'utilisation qu'il en fait dans sa fiction. On y reviendra plus tard. Donc, en attendant, je vous propose d'écouter une curiosité. Une scène du film Le Casino en 95, c'est la reprise de I Can't Get No Satisfaction des Rolling Stones par le groupe Blue. 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

Alors pourquoi Scorsese? Ce livre fait partie d'une collection. L'idée initiale, c'était de s'intéresser à des cinéastes emblématiques qui incarnent la notion même de cinéma. Alors c'est pour ça que le premier livre était sur Alfred Hitchcock. Et avant ce volume sur Scorsese, j'en avais coécrit un sur Steven Spielberg, et avec les deux mêmes co-auteurs. Et Scorsese, il fait indéniablement partie de ce genre de cinéaste. C'est-à-dire qu'au-delà de son style, de ses techniques de narration éclatées, de son montage, encore une fois de son usage de la musique, Scorsese, c'est aujourd'hui synonyme de cinéphilie. C'est-à-dire qu'il est ni plus ni moins qu'un gardien du temple, qui est garant d'un amour du cinéma au sens de l'expérience collective en salle, qui est en train de se perdre avec les plateformes de streaming. Et c'est pas juste une posture, c'est-à-dire que si on met de côté ses propres œuvres, Scorsese il est engagé dans la préservation du patrimoine cinématographique par le biais d'une fondation qu'il a montée. C'est-à-dire qu'il restaure des copies, s'implique dans la production ou la distribution de films, et il amasse quantité d'archives, quoi, notamment en VHS. Mais bien sûr, Scorsese, c'est le cinéaste avec lequel quantité d'acteurs encore aujourd'hui veulent tourner, parce qu'il représente lui-même tout un pan de l'histoire du cinéma. Donc pour rappel, Scorsese il est associé à ce qu'on appelle le Nouvel Hollywood. Alors cette formule désigne une période dans les années 60 et 70 où les réalisateurs américains avaient réussi à s'imposer face aux studios et aux producteurs qui étaient autrefois tout puissants. Mais c'est aussi une époque qui est marquée justement par des visions désenchantées de l'Amérique, où les valeurs américaines comme la famille, l'argent, le patriotisme, la réussite, les institutions, tout ça est pris à rebours. Parce que c'est des années de grande désillusion, avec la guerre du Vietnam, le Watergate, la lutte pour les droits civiques, les assassinats de John Kennedy, Robert Kennedy, Martin Luther King. Et c'est aussi dans ces films qu'on voit la déliquescence des grandes métropoles américaines. Et Taxi Driver, dans tout ça, c'est sans doute l'un des meilleurs exemples de ce grand malaise américain, à la fois désespéré, nauséeux, désabusé dans sa morale finale. Et dans ce contexte, Scorsese, c'est un genre de précurseur, parce qu'on oublie un peu aujourd'hui. Et c'est lui qui a ouvert la voie à la représentation de communautés culturelles et ethniques dans le cinéma hollywoodien. En l'occurrence, il a mis au premier plan le petit peuple de Little Italy, avec ses modes de vie, ses rites sociaux, son langage, sa pauvreté, sa violence aussi. Dans des films comme Who's That Knocking at My Door, qui est son premier long métrage, puis ensuite Mean Street, c'est la première fois qu'on voit des Italo-Américains jouer des Italo-Américains, c'est-à-dire avec leur gouaille, leur accent, leur vocabulaire, directement issu de la rue. Les rues elles-mêmes sont celles dans lesquelles vivent ces gens. Et des gens au milieu desquels Scorsese, lui, a grandi, quoi. Et c'est impossible d'évoquer Scorsese sans parler de ses films de mafia, évidemment. Là encore, il montre des gangsters sous un jour totalement nouveau. Alors on est loin du parrain, c'est-à-dire qu'ils sont filmés au ras de la rue, dans leur quotidien, dans des arrières-salles. Il y a la sauce tomate qui mijote sur les fourneaux, les parrains s'occupent du barbecue, ils sont filmés en train d'émincer une gousse d'ail au rasoir, et tout ça au milieu de bouts de dialogue en sicilien. Sans oublier des explosions de violence extrêmement brutales, qui sont presque de l'ordre de la pulsion et du réflexe. Cette mise en scène de la communauté, c'est aussi montrer tout un art du non-dit, de l'antiphrase, une capacité à représenter des complexes relations de pouvoir et de domination, et qui atteignent une espèce de perfection de The Irishman, moi je trouve. C'est aussi le cas d'un film comme Le Temps de l'innocence, qui n'a rien à voir avec la mafia, mais c'est un film où la bonne société new-yorkaise de la fin du 19e siècle est filmée comme une communauté fermée, avec ses lois tacites, ses parrains, ses renégats. Alors, mieux que tout ça, Scorsese, il a de cesse de creuser le thème de la culpabilité et de la trahison. C'est-à-dire, jusqu'où est-on capable d'aller pour être accepté dans la communauté? Où se situe la limite entre la loyauté et la peur? Alors, avant de pousser plus loin la réflexion, je vous propose d'écouter une chanson qui rythme une séquence aussi célèbre que délirante des Affranchis, qui a fait la gloire de l'acteur Ray Liotta. Donc, voici What is Life de George Harrison.

Imaginez une séquence de film où un personnage fait sa première apparition avec quatre chansons qui s'enchaînent. Et bien ça, c'est le cas de Ginger, la femme fatale qui est incarnée par Sharon Stone dans Casino. Vous avez Sleeping and Sliding de Little Richard, Love is Strange du duo Mickey et Sylvia, Heart of Stone des Rolling Stones, Love is a Drug de Roxy Music. Ou alors, prenez une scène d'incendie nocturne et plaquez dessus un instrumental blues de 1927. Ça, c'est dans Killers of the Flower Moon avec Dark Was the Night, Cold Was the Ground de Blind Willie Johnson. Ou encore, montrer les activités d'un gang de cambrioleurs sur l'intégralité de la chanson Can You Hear Me Knocking des Rolling Stones. Ça, c'est dans Casino encore, à propos du personnage de Joe Pesci. Et on peut multiplier les exemples. Hein. Un artiste peintre qui exécute son tableau avec en fond sonore une version en concert de Like a Rolling Stone par Bob Dylan and the Band. Et ça, c'est une séquence d'apprentissage. C'est le segment que Scorsese a réalisé pour le film à sketch du New York Stories en 1989. Ou alors une scène de viol racontée en flashback et utilisant Don't Ask Me to Be Lonely. Une complainte amoureuse des années 50 par le quintet vocal The Dubs. Alors la chanson s'en trouve complètement pervertie, elle devient même une agression tellement elle sonne faux dans ce contexte. Et ça c'est dans Mozart Monkey Not Meadow. Donc voilà, on ne peut pas parler de Martin Scorsese sans parler de musique. Alors lui-même il l'a souvent dit, hein, sa passion pour la musique, le pop, le rock, l'opéra, musique de film, elle égale celle qu'il a pour le cinéma. Et il a souvent aussi raconté que quand il était jeune, la musique était partout dans les rues, dans les bars, à la radio, dans les voitures, ça sortait par les fenêtres des appartements, les gens chantaient, et lui ne comprenait pas qu'on ne retrouvait pas ça dans les films. Et donc cette atmosphère qui est très naturelle pour lui, il veut la retranscrire dans son cinéma. Il faut aussi rappeler qu'il était officiel de Woodstock, hein, dans l'équipe de tournage du documentaire, et il a participé au montage du film. Son court-métrage le plus connu, le très sanglant The Big Shave, il est accompagné tout du long par un classique du jazz swing. Et puis il nourrit une véritable obsession pour la chanson Gimme Shelter des Rolling Stones, encore une fois. Il l'utilise dans plusieurs de ses films, et on en a même deux versions différentes dans Casino. Et bien sûr, il y a tous les projets musicaux. The Last Waltz, qui retrace le dernier concert de The Band en 1976. Il y a deux documentaires très différents sur Bob Dylan. D'ailleurs, le deuxième n'est un documentaire qu'à moitié.

Elle sert aussi à retranscrire l'état intérieur d'un personnage, hein, voire à caractériser un personnage lui-même, hein, comme l'exemple que je viens de citer de Can You Hear Me Knocking avec Joe Pesci. Et depuis ses débuts, hein, Scorsese, il a cessé de peaufiner son travail sur la musique et le montage. C'est-à-dire que vous avez des morceaux qui débutent, s'interrompent, reprennent plus tard, le volume monte ou descend dans une même scène, les dialogues passent par-dessus, puis la musique reprend le premier plan sonore. Il y a des morceaux qui succèdent, qui s'entremêlent, se télescopent. La musique du film Le Mépris de Godard se combine à un saut de Battery de Cream. Alors si, ça, vous avez ça dans un film de Scorsese. Et donc sur ce plan, hein, prenez et vous avez une foule de passages à donner le tournis. Et parmi ces passages, ben, on retrouve cette fameuse scène où un Ray Liotta complètement parano, courant partout, accompagné par du Muddy Waters, du George Harrison, un bout de Magic Bus des Who, un autre bout de Memo from Turner de Mick Jagger, tout ça dans la même scène, dans une cacophonie virtuose, quoi. Donc pour finir, je vous propose d'écouter on l'entend lors d'un moment glaçant de Taxi Driver, moment où Travis Bickle regarde sa télévision, son son, avec un énorme revolver à la main. Allez, salut !

0: si vous voulez en savoir plus sur Martin Scorsese, il vient acheter le bouquin d'Arnaud Villard. C'est la troisième partie de l'album de la semaine. Il s'appelle Baffle ou Torgnol, la multiplication des pains. Quelques concerts à venir, par exemple Massy, Montreuil, Reims, Cerny ou Paris.
1: Le prochain morceau, c'est deux morceaux, réunis dans un diptyque un peu schizo. La première partie, Tu te calmes, s'adresse à tous les dominants, les masculins, bref, les gens de droite. Dans la deuxième partie, on inverse tout et on appelle les opprimés, les dominés, enfin ceux qui n'osent pas, à ouvrir leur gueule. Tout de suite, Tu te calmes, énerve-toi.

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1: David Bowie, Life on Mars, Santa Monica, USA, 1972. Sting, Field of Gold, Berlin, Allemagne, 2010.
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En 2007, The Killer participait à la bande originale du film Control. Control, biopic consacré à la vie de Ian Curtis, le chanteur de Joy Division. The Killers dans British Connection.

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1: Et en 1987 sortait un EP vinyle du groupe Les Thénardier. Il s'appelait Le coup tranché, sourire kabyle. Je vous propose deux titres, Folie guerrière et Mongoloïde.

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C'était donc après Mostafa Sacks, Anne Dudley et Jazz Coleman. Dans quelques instants, la suite de notre programme sur Radio Zone.

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1: Salut, c'est Arnaud Devillard, dans British Connection. Je suis le co-auteur d'un livre et chez l'éditeur EPA, et qui est consacré au réalisateur américain Martin Scorsese. Je l'ai écrit avec Olivier Bousquet et Nicolas Chaleur, qui sont tous les deux journalistes, comme moi. Alors ce livre s'appelle tout simplement Scorsese, la totale. Et vous allez comprendre tout de suite pourquoi. Il fait 504 pages, il y a beaucoup de photos, mais aussi énormément de textes.
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1: Et la réalisation propre, hein. Ensuite, ça c'est la partie centrale du texte, le déroulement des tournages, les problèmes, les effets spéciaux aussi qu'on y en a, mais Scorsese, mais il y en a quand, par exemple pour vous avez aussi c'est là qu'on trouve les prouesses de montage, la fabrication du moment clé, comme la séquence finale dans Taxi Driver, le découpage du plafond et enfin, on s'intéresse à la récemment, le succès ou l'échec en salle, des films, vision, par les audiences, et les commentaires de pour voir les scandales et les polémiques. La plus célèbre est le mieux que ça, on lise autres, sont plus thématiques et transversales. Par exemple, le rapport compliqué de Scorsese à ses origines, sa représentation de la femme, son catholicisme imprègne ses récits, ses visions. Évidemment, la représentation de la violence dans ses films, qui est souvent choquée, c'est beaucoup évolué. Il faut savoir que un réalisateur tourmenté, sur lui, sur ses choix, sur sa vie. Il n'est jamais certain d'être à sa place, ses origines siciliennes, sa réalité new-yorkaise, entre son éducation catholique et les tentations des années 60. Il avait commencé une formation de prêtre avant d'abandonner, il était tiraillé par voilà, l'Europe, la jeunesse, de cette période. Quoi. Et tout ça, ça s'inspire finalement. Il reste aussi quelques inévitables portraits hein, de collaborateurs, il y a celui de Robert De Niro, mais aussi Leonardo DiCaprio, le réalisateur scénariste, et bien sûr, impossible de faire sans s'attarder sur son rapport à la musique, et sur l'utilisation qu'il en fait dans cette film, on y reviendra plus tard. En attendant, je vous propose d'écouter une curiosité, qui est une scène du film Casino en 95. C'est la reprise de I Can't Get No Satisfaction des Rolling Stones par le groupe Bravo.
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Alors pourquoi Scorsese? Ben, ce livre fait partie d'une collection. Hein. L'idée initiale, c'était de s'intéresser à des cinéastes emblématiques qui incarnent la notion même de cinéma. Alors c'est pour ça que le premier livre était sur Alfred Hitchcock. Et avant ce volume sur Scorsese, j'en avais coécrit un sur Steven Spielberg, et, qui est le même co-auteur. Et Scorsese, ben, il fait indéniablement partie de ce genre de cinéaste. C'est-à-dire qu'au-delà de son style, de ses techniques de narration éclatées, de son montage, encore une fois, de son usage de la musique, Scorsese, c'est aujourd'hui synonyme de cinéphilie. C'est-à-dire qu'il est ni plus ni moins qu'un gardien du temple, hein, qui est garant d'un amour du cinéma au sens de l'expérience collective en salle, qui est en train de se perdre avec les plateformes de streaming. Mais c'est pas juste une posture, c'est-à-dire que si on met de côté ses propres œuvres, hein, Scorsese, il est engagé dans la préservation du patrimoine cinématographique par biais d'une fondation qu'il a montée. C'est-à-dire qu'il restaure des copies, s'implique dans la production ou la distribution de films, et il amasse quantité d'archives, quoi, notamment en VHS. Mais bien sûr, Scorsese, ben, c'est le cinéaste avec lequel quantité d'acteurs encore aujourd'hui veulent tourner, parce qu'il représente lui-même tout un pan de l'histoire du cinéma. Donc pour rappel, hein, Scorsese, il est associé à ce qu'on appelle le Nouvel Hollywood. Alors, cette formule désigne une période dans les années 60 et 70 où les réalisateurs américains avait réussi à s'imposer face aux studios, hein, et aux producteurs, qui étaient autrefois tout puissants. Mais c'est aussi une époque qui est marquée justement par des visions désenchantées de l'Amérique, où les valeurs américaines comme la famille, l'argent, le patriotisme, la réussite, les institutions, tout ça est pris à rebours, parce que c'est des années de grandes désillusions, avec la guerre du Vietnam, le Watergate, la lutte pour les droits civiques, les assassinats de John Kennedy, Robert Kennedy, Martin Luther King. Et c'est aussi dans ces films, hein, qu'on voit la déliquescence des grandes métropoles américaines. Et Taxi Driver, dans tout ça, c'est sans doute l'un des meilleurs exemples de ce grand malaise américain, à la fois désespéré, nauséeux, désabusé dans sa morale finale. Et dans ce contexte, Scorsese, c'est un genre de précurseur. Parce qu'on l'oublie un peu aujourd'hui, mais c'est lui qui a ouvert la voie à la représentation de communautés culturelles et ethniques dans le cinéma hollywoodien. En l'occurrence, il a mis au premier plan le petit peuple de Little Italy, hein, avec ses modes de vie, ses rites sociaux, son langage, sa pauvreté, sa violence aussi. Et dans des films comme Who's That Knocking at My Door, qui est son premier long métrage, puis ensuite Mean Street, c'est la première fois qu'on voit des Italo-Américains jouer des Italo-Américains, c'est-à-dire avec leur gouaille, leur accent, leur vocabulaire, directement issu de la rue, celles dans lesquelles vivent ces gens, et des gens au milieu desquels Scorsese, lui, a grandi, quoi. Et c'est impossible d'évoquer Scorsese sans parler de ses films de mafia, évidemment. Là encore, il montre des gangsters sous un jour totalement nouveau. Alors on est loin du parrain, c'est-à-dire qu'ils sont filmés au ras de la rue, dans leur quotidien, dans des arrières-salles. Il y a la sauce tomate qui mijote sur les fourneaux, les parrains s'occupent du barbecue, ils sont filmés en train d'émincer une gousse d'ail au rasoir, et tout ça au milieu de bouts de dialogue en sicilien. Sans oublier des explosions de violence extrêmement brutales, qui sont presque de l'ordre de la pulsion et du réflexe. Cette mise en scène de la communauté, c'est aussi montrer tout un art du non-dit, de l'antiphrase, hein, une capacité à représenter des complexes relations de pouvoir et de domination, et qui atteint une espèce de perfection dans The Irishman, moi je trouve. C'est aussi le cas d'un film comme Le Temps d'innocence, hein, qui n'a rien à voir avec la mafia, mais c'est un film où la bonne société new-yorkaise de la fin du 19e siècle est filmée comme une communauté fermée, avec ses lois tacites, ses parrains, ses renégats. Alors, mieux que tout ça, Scorsese, il n'a de cesse de creuser le thème de la culpabilité et de la trahison. C'est-à-dire, jusqu'où est-on capable d'aller pour être accepté dans la communauté? Où se situe la limite entre la loyauté et la peur? Alors avant de pousser plus loin la réflexion, je vous propose d'écouter une chanson qui rythme une séquence aussi célèbre que délirante des Affranchis, qui a fait la gloire de l'acteur Ray Liotta. Donc voici What is Life de George Harrison.

Imaginez une séquence de film où un personnage fait sa première apparition avec quatre chansons qui s'enchaînent. Et bien ça, c'est le cas de Ginger, la femme fatale qui est incarnée par Sharon Stone dans Casino. Vous avez Sleeping and Sliding de Little Richard, Love is Strange du duo Mickey et Sylvia, Heart of Stone des Rolling Stones, et Love is a Drug de Roxy Music. Ou alors, prenez une scène d'incendie nocturne et plaquez dessus un instrumental blues de 1927. Ça, c'est dans Killers of the Flower Moon avec Dark Was the Night, Cold Was the Ground de Blind Willie Johnson. Ou encore, montrez les activités d'un gang de cambrioleurs sur l'intégralité de la chanson Can You Hear Me Knocking des Rolling Stones. Ça, c'est dans Casino encore, à propos du personnage de Joe Pesci. Et on peut multiplier les exemples. Hein. Un artiste peintre qui exécute son tableau avec en fond sonore une version en concert de Like a Rolling Stone par Bob Dylan and the Band. Et ça, c'est une séquence d'apprentissage. C'est le segment que Scorsese a réalisé pour le film à sketch New York Stories en 1989. Ou alors une scène de viol racontée en flashback et utilisant Don't Ask Me to Be Lonely. Une complainte amoureuse des années 50 par le quintet vocal The Dubs. Alors la chanson s'en trouve complètement pervertie. Elle devient même une agression tellement elle sonne faux dans ce contexte. Et ça, c'est dans Who's That Knocking at My Door. Donc voilà, je ne peux pas parler de Martin Scorsese sans parler de musique. Alors lui-même, il l'a souvent dit, hein, sa passion pour la musique, le pop, le rock, l'opéra, musique de film, elle égale celle qu'il a pour le cinéma. Et il l'a souvent aussi raconté que quand il était jeune, la musique était partout dans les rues, dans les bars, à la radio, dans les voitures, ça sortait par les fenêtres des appartements, les gens chantaient, et lui, il ne comprenait pas qu'on ne retrouvait pas ça dans les films. Et donc, cette atmosphère qui est très naturelle pour lui, il veut la retranscrire dans son cinéma. Il faut aussi rappeler qu'il était officiel de Woodstock, hein, dans l'équipe de tournage du documentaire, et il a participé au montage du film. Son court-métrage le plus connu, le très sanglant The Big Shave, il est accompagné tout du long par un classique du jazz swing, et puis il nourrit une véritable obsession pour la chanson Gimme Shelter des Rolling Stones, encore une fois. Il l'utilise dans plusieurs de ses films, et on en a même deux versions différentes dans Casino. Et bien sûr, il y a tous les projets musicaux. The Last Waltz, qui retrace le dernier concert de The Band en 1976. Il y a deux documentaires très différents sur Bob Dylan. D'ailleurs, le deuxième n'est un documentaire qu'à moitié. Un autre sur George Harrison, et encore un autre sur l'ancien chanteur des New York Dolls, David Johansen. Et puis vous avez une série de films sur le blues, dont il réalise le premier épisode. Un concert filmé des Rolling Stones en 2006, qui est Shine a Light. Bon, alors, la musique chez Scorsese, hein, c'est pas simplement un fond sonore ou un marqueur temporel, genre une musique de 1970 pour un film qui se passe en 1970. Non, c'est pas ça. C'est, la musique, elle sert à commenter l'action ou à démultiplier l'énergie d'une scène. Par exemple, vous avez ça dans Mean Street, avec la chanson Please Mr. Postman sur la bagarre dans la salle de billard. Je conseille de la revoir. Elle sert aussi à retranscrire l'état intérieur d'un personnage, hein, voire à caractériser un personnage lui-même, hein, comme l'exemple que je viens de citer de Can You Hear Me Knocking avec Joe Pesci. Et depuis ses débuts, hein, Scorsese, il a cessé de peaufiner son travail sur la musique et le montage. C'est-à-dire que vous avez des morceaux qui débutent, s'interrompent, reprennent plus tard, le volume monte ou descend dans une même scène, les dialogues passent par-dessus, puis la musique reprend le premier plan sonore, il y a des morceaux qui succèdent, qui s'entremêlent, qui se télescopent. La musique du film Le Mépris de Godard se combine à un saut de batterie de Cream. Alors si, ça, vous avez ça dans un film de Scorsese. Et donc sur ce plan, hein, prenez juste Casino et Les Affranchis, et vous avez une foule de passages à donner le tournis. Et parmi ces passages, ben, on retrouve cette fameuse scène où un Ray Liotta complètement parano, courant partout, accompagné par du Muddy Waters, du George Harrison, un bout de Magic Bus des Who, un autre bout de Memo from Turner de Mick Jagger, tout ça dans la même scène, dans une cacophonie de virtuose, quoi. Donc pour finir, je vous propose d'écouter un dernier morceau dans British Connection, la chanson Led for Sky de Jackson Brown. On l'entend lors d'un moment glaçant de Taxi Driver, le moment où Travis Bickle regarde sa télévision, sans son, avec un énorme revolver à la main. Allez, salut !

0: si vous voulez en savoir plus sur Martin Scorsese, il vient acheter le bouquin d'Arnaud Le Villard. C'est la troisième partie de l'album de la semaine. Il s'appelle Baffle ou Torgnole, la multiplication des pains. Quelques concerts à venir, par exemple Massy, Montreuil, Reims, Cerny ou Paris.
1: Le prochain morceau, c'est deux morceaux, réunis dans un diptyque un peu schizo. La première partie, Tu te calmes, s'adresse à tous les dominants, les mascus, bref, les jambes droites. Dans la deuxième partie, on inverse tout et on appelle les opprimés, les dominés, enfin ceux qui n'osent pas, à ouvrir leur gueule. Tout de suite, Tu te calmes, énerve-toi.

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1: David Bowie, Life on Mars. Santa Monica, USA, 1972. Sting, Field of Gold. Berlin, Allemagne, 2010.
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En 2007, The Killer participait à la bande originale du film Control. Control, biopic consacré à la vie de Ian Curtis, le chanteur de Joy Division. The Killers dans British Connection.

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1: Et en 1987 sortait un EP vinyle du groupe Les Thénardier. Il s'appelait Le coup tranché, sourire kabyle. Je vous propose deux titres, Folie guerrière et Mongoloïde.

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1: Et voilà les amis, British Connection, votre émission rock, c'est terminé pour aujourd'hui. Je vous invite à écouter les podcasts, hein. Il y en a des centaines, des milliers d'heures de British Connection via la page Facebook de l'émission. La semaine prochaine, je recevrai Gilles de Kerdrel. Oui, c'est le fondateur, créateur, inventeur d'Écoutons nos pochettes. Il nous parlera de son livre, L'Anthologie. Vous en saurez beaucoup plus et tellement plus sur Écoutons nos pochettes. Allez, je vous souhaite de passer une excellente semaine. On se retrouve ici même la semaine prochaine, même en même fréquence. Et en attendant, ne l'oubliez pas, British Connection, c'est votre émission rock qui passe ce qu'on n'entend pas sur les radios rock. Allez, salut.

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On change donc de style avec les chansons de la cité victorieuse, c'est-à-dire le Caire, c'est Anne Dudley et Jazz Coleman.

0: Vous êtes sur Radio Zone 93,8 MHz dans l'émission spéciale concert de jazz, live at Maybeck Hall, première partie avec Monsieur John Hicks, magnifique, Blue in Green, All of You, After the Rain, Speak Low, Blues for Maybeck Recital Hall, composé par John Hicks, et puis Straighten Up and Fly Right, fameuse composition de Nat King Cole qui a rendu célèbre et dont on joue 50 ans après toujours cet air magnifique. Enregistré au mois de juin 1990, magnifique. Et maintenant, c'est au tour de Monsieur Al Galper, magnifique pianiste aussi, qui a beaucoup joué avec Monsieur Phil Woods et Tom Harrell. Et Al, ici, va nous interpréter une de mes compositions favorites, Whisper Note de Benny Golson. It Never Was You, composé par Kurt Vile, All God's Children Got Rhythm, et puis nous terminerons par un beau thème de Monsieur Hammerstein, qu'on n'entend pas assez souvent et qui s'intitule A Kiss to Build a Dream On. Voici Al Galper, live at Maybeck Hall, et vous êtes toujours sur Radio Zone 93,8 MHz dans l'émission spéciale Concert de Jazz, présentée par votre serviteur Jean-Michel Reiss. Al Galper solo.
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1: C'est pas seulement structuré de la même manière à chaque fois. C'est-à-dire d'où vient l'idée, qui a eu ce projet, comment a été écrit le scénario, et qui est arrivé selon les moments. La distribution, qui sont les acteurs, d'où ils ont choisi, où ils ont été imposés aussi parfois. Et la réalisation propre, on dit ensuite, ça c'est la partie centrale des textes, le déroulement des tournages, les problèmes, les moments de grâce, les effets spéciaux aussi quand il y en a, mais Scorsese, mais il y en a quand, par exemple pour Yves, vous avez aussi c'est là qu'on trouve les prouesses de montage, Scorsese, le montage, la fabrication de moments clés, comme la séquence de carnage final dans Taxi Driver, la nécessité de le découpage du plafond d'ailleurs. Et enfin, on s'intéresse à la réception, c'est-à-dire à la fois le succès ou l'échec en salle, des films, voire la vision par les audiences. Et aussi le commentaire de la critique, voir les scandales et les polémiques la plus célèbre de Taxi Driver, de Christ en 88. Mieux que tout ça, on lit d'autres textes qui sont plus thématiques et transversaux. Par exemple, le rapport compliqué de Scorsese à ses origines italiennes, sa représentation de la femme aussi, le catholicisme imprègne ses récits et ses visions. Évidemment, la représentation de la violence dans ses films, qui est souvent choquée, qui a beaucoup évolué. Il faut savoir qu'un réalisateur tourmenté, sur lui, sur ses choix, sur sa vie, il n'est jamais certain d'être à sa place, ses origines siciliennes, sa réalité new-yorkaise, entre son éducation catholique et les tentations des années 60. Il avait commencé une formation de prêtre avant d'abandonner, il était tiraillé par voilà, le rock, la jeunesse, de cette période. Quoi. Et tout ça, ça transpire. Il reste aussi quelques inévitables portraits de collaborateurs, il y a celui de Robert De Niro, mais aussi Leonardo DiCaprio, le réalisateur scénariste, et bien sûr, impossible de faire sans s'attarder sur son rapport à la musique, et sur l'utilisation qu'il en fait dans cette film, on y reviendra plus tard. Donc, en attendant, je vous propose d'écouter une curiosité, qui est utilisée dans le film Casino en 95. C'est la reprise de I Can Get No Satisfaction des Rolling Stones par le groupe Blue.
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Alors pourquoi Scorsese? Alors, ce livre fait partie d'une collection. Hein. L'idée initiale, c'était de s'intéresser à des cinéastes emblématiques qui incarnent la notion même de cinéma. Alors c'est pour ça que le premier livre était sur Alfred Hitchcock. Et avant ce volume sur Scorsese, j'en avais coécrit un sur Steven Spielberg, et avec les deux mêmes co-auteurs. Et Scorsese, ben, il fait indéniablement partie de ce genre de cinéaste. C'est-à-dire qu'au-delà de son style, de ses techniques de narration éclatées, de son montage, encore une fois de son usage de la musique, Scorsese, c'est aujourd'hui synonyme de cinéphilie. C'est-à-dire qu'il est ni plus ni moins qu'un gardien du temple, hein, qui est garant d'un amour du cinéma au sens de l'expérience collective en salle, qui est en train de se perdre en fait, avec les plateformes de streaming. Et c'est pas juste une posture, c'est-à-dire que si on met de côté ses propres œuvres, hein, Scorsese il est engagé dans la préservation du patrimoine cinématographique par le biais d'une fondation qu'il a montée. C'est-à-dire qu'il restaure des copies, s'implique dans la production ou la distribution de films, et il amasse quantité d'archives, quoi, notamment en VHS. Mais bien sûr, Scorsese, ben, c'est le cinéaste avec lequel quantité d'acteurs encore aujourd'hui veulent tourner, parce qu'il représente lui-même tout un pan de l'histoire du cinéma. Donc pour rappel, hein, Scorsese il est associé à ce qu'on appelle le Nouvel Hollywood. Alors cette formule désigne une période dans les années 60 et 70 où les réalisateurs américains avaient réussi à s'imposer face aux studios, hein, et aux producteurs, qui étaient autrefois tout puissants. Mais c'est aussi une époque qui est marquée justement par des visions désenchantées de l'Amérique, où les valeurs américaines comme la famille, l'argent, le patriotisme, la réussite, les institutions, tout ça est pris à rebours. Parce que c'est des années de grandes désillusions, avec la guerre du Vietnam, le Watergate, la lutte pour les droits civiques, les assassinats de John Kennedy, Robert Kennedy, Martin Luther King. Et c'est aussi dans ces films, hein, qu'on voit la déliquescence des grandes métropoles américaines. Et Taxi Driver, dans tout ça, c'est sans doute l'un des meilleurs exemples de ce grand malaise américain, à la fois désespéré, nauséeux, désabusé dans sa morale finale. Et dans ce contexte, Scorsese, c'est un genre de précurseur, parce qu'on l'oublie un peu aujourd'hui. Et c'est lui qui a ouvert la voie à la représentation de communautés culturelles et ethniques dans le cinéma hollywoodien. En l'occurrence, il a mis au premier plan le petit peuple de Little Italy, hein, avec ses modes de vie, ses rites sociaux, son langage, sa pauvreté, sa violence aussi. Et dans des films comme Who's That Knocking at My Door, qui est son premier long métrage, puis ensuite Mean Street, c'est la première fois qu'on voit des Italo-Américains jouer des Italo-Américains, c'est-à-dire avec leur gouaille, leur accent, leur vocabulaire, directement issu de la rue. Les rues elles-mêmes sont celles dans lesquelles vivent ces gens. Et des gens au milieu desquels Scorsese, lui, a grandi, quoi. Et c'est impossible d'évoquer Scorsese sans parler de ses films de mafia, évidemment. Là encore, il montre des gangsters sous un jour totalement nouveau. Alors on est loin du parrain, c'est-à-dire qu'ils sont filmés au ras de la rue, dans leur quotidien, dans des arrières-salles. Il y a la sauce tomate qui mijote sur les fourneaux, les parrains s'occupent du barbecue, ils sont filmés en train d'émincer une gousse d'ail au rasoir, et tout ça au milieu de bouts de dialogue en sicilien. Sans oublier des explosions de violence extrêmement brutales, sont presque de l'ordre de la pulsion et du réflexe. Alors, cette mise en scène de la communauté, c'est aussi montrer tout un art du non-dit, de l'antiphrase, hein, une capacité à représenter des complexes relations de pouvoir et de domination, et qui atteint une espèce de perfection dans The Irishman, moi je trouve. C'est aussi le cas d'un film comme Le Temps d'innocence, hein, qui n'a rien à voir avec la mafia, mais c'est un film où la bonne société new-yorkaise de la fin du 19e siècle est filmée comme une communauté fermée, avec ses lois tacites, ses parrains, ses renégats. Alors, au milieu de tout ça, Scorsese, il n'a de cesse de creuser le thème de la culpabilité et de la trahison. C'est-à-dire, jusqu'où est-on capable d'aller pour être accepté dans la communauté? Où se situe la limite entre la loyauté et la peur? Alors, avant de pousser plus loin la réflexion, je vous propose d'écouter une chanson qui rythme une séquence aussi célèbre que délirante des Affranchis, qui a fait la gloire de l'acteur Ray Liotta. Voici What is Life de George Harrison.

Imaginez une séquence de film où un personnage fait sa première apparition avec quatre chansons qui s'enchaînent. Et bien ça, c'est le cas de Ginger, la femme fatale qui est incarnée par Sharon Stone dans Casino. Vous avez Sleeping and Sliding de Little Richard, Love is Strange du duo Mickey et Sylvia, Heart of Stone des Rolling Stones, Love is a Drug de Roxy Music. Ou alors, prenez une scène d'incendie nocturne et plaquez dessus un instrumental blues de 1927. Ça, c'est dans Killers of the Flower Moon avec Dark Was the Night, Cold Was the Ground de Blind Willie Johnson. Ou encore, montrer les activités d'un gang de cambrioleurs sur l'intégralité de la chanson Can You Hear Me Knocking des Rolling Stones. Ça, c'est dans Casino encore, à propos du personnage de Joe Pesci. Et on peut multiplier les exemples. Un artiste peintre qui exécute son tableau avec en fond sonore une version en concert de Like a Rolling Stone par Bob Dylan and the Band. Et ça, c'est une séquence d'apprentissage. C'est le segment que Scorsese a réalisé pour le film à sketch du New York Stories en 1989. Ou alors une scène de viol racontée en flashback et utilisant Don't Ask Me to Be Lonely. Une complainte amoureuse des années 50 par le quintet vocal The Dubs. Alors la chanson s'en trouve complètement pervertie. Elle devient même une agression tellement elle sonne faux dans ce contexte. Et ça, c'est dans Who's That Knocking at My Door. Donc voilà, on ne peut pas parler de Martin Scorsese sans parler de musique. Alors lui-même, il l'a souvent dit, sa passion pour la musique, le pop, le rock, l'opéra, musique de film, elle égale celle qu'il a pour le cinéma. Et il l'a souvent aussi raconté que quand il était jeune, la musique était partout dans les rues, dans les bars, à la radio, dans les voitures, ça sortait par les fenêtres des appartements, les gens chantaient, et lui, il comprenait pas qu'on retrouvait pas ça dans les films. Et donc, cette atmosphère qui est très naturelle pour lui, il veut la retranscrire dans son cinéma. Il faut aussi rappeler qu'il était officiel de Woodstock, dans l'équipe de tournage du documentaire, et il a participé au montage du film. Son court-métrage le plus connu, le très sanglant The Big Shave, il est accompagné tout du long par un classique du jazz swing, et puis il nourrit une véritable obsession pour la chanson Gimme Shelter des Rolling Stones, encore une fois. Il l'utilise dans plusieurs de ses films, et on en a même deux versions différentes dans Casino. Et bien sûr, il y a tous les projets musicaux, The Last Waltz, qui retrace le dernier concert de The Band en 1976, il y a deux documentaires très différents sur Bob Dylan, d'ailleurs le deuxième n'est un documentaire qu'à moitié, un autre sur George Harrison, et encore un autre sur l'ancien chanteur des New York Dolls, David Johansen. Et puis vous avez une série de films sur le blues, dont il réalise le premier épisode, un concert filmé des Rolling Stones en 2006, qui est Shine a Light. Bon, alors, la musique chez Scorsese, c'est pas simplement un fond sonore, ou un marqueur temporel, genre une musique de 1970 pour un film qui se passe en 1970. Non, c'est pas ça. C'est la musique, elle sert à commenter l'action ou à démultiplier l'énergie d'une scène. Par exemple, vous avez ça dans Mean Street, avec la chanson Please Mr. Postman sur la bagarre dans la salle de billard. Je conseille de la revoir. Elle sert aussi à retranscrire l'état intérieur d'un personnage, voire à caractériser un personnage lui-même, comme l'exemple que je viens de citer de Can You Hear Me Knocking avec Joe Pesci. Et depuis ses débuts, Scorsese, il a cessé de peaufiner son travail sur la musique et le montage. C'est-à-dire que vous avez des morceaux qui débutent, s'interrompent, reprennent plus tard, le volume monte ou descend dans une même scène, les dialogues passent par-dessus, puis la musique reprend le premier plan sonore, il y a des morceaux qui succèdent, qui s'entremêlent, qui se télescopent. La musique du film Le Mépris de Godard se combine à un saut de batterie de Cream. Alors si, ça, vous avez ça dans un film de Scorsese. Et donc sur ce plan, prenez juste Casino et Les Affranchis, et vous avez une foule de passages à donner le tournis. Et parmi ces passages, on retrouve cette fameuse scène où un Ray Liotta complètement parano, courant partout, accompagné par du Muddy Waters, du George Harrison, un bout de Magic Dust des Who, un autre bout de Memo from Turner de Mick Jagger, tout ça dans la même scène, dans une cacophonie virtuose. Quoi. Donc pour finir, je vous propose d'écouter un dernier morceau dans British Connection, la chanson Led for Sky de Jackson Browne. On l'entend lors d'un moment glaçant de Taxi Driver, le moment où Travis Bickle regarde sa télévision sans son avec un énorme revolver à la main. Allez, salut !

0: si vous voulez en savoir plus sur Martin Scorsese, il vient acheter le bouquin d'Arnaud Le Villard. C'est la troisième partie de l'album de la semaine. Il s'appelle Baffle ou Torgnole, la multiplication des pains. Quelques concerts à venir, par exemple Massy, Montreuil, Reims, Cerny ou Paris.
1: Le prochain morceau, c'est deux morceaux, réunis dans un diptyque un peu schizo. La première partie, Tu te calmes, s'adresse à tous les dominants, les mascus, bref, les gens de droite. Dans la deuxième partie, on inverse tout et on appelle les opprimés, les dominés, enfin ceux qui n'osent pas, à ouvrir leur gueule. Tout de suite, Tu te calmes, énerve-toi.

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0: C'est la série live. Deux morceaux en concert. Dans British Connection.
1: David Bowie, Life on Mars. Santa Monica, USA, 1972. Sting, Field of Gold. Berlin, Allemagne, 2010.
2: Yeah.

En 2007, The Killer participait à la bande originale du film Control. Control, biopic consacré à la vie de Ian Curtis, le chanteur de Joy Division. The Killers dans British Connection. Shadow.

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1: Et oui, le voici, le tout nouvel épisode de Chansomania. Bonjour, plein de musique, de la chanson dans tous les sens, avec des nouveautés, des sorties d'albums et des titres aussi plus anciens. Voici une partie du programme, alors de façon très large, afin de laisser quand même la surprise. Ce que je peux te dire par contre, c'est que pour la belle rencontre du jour, nous sommes avec Roman Cerda pour parler ensemble de l'album Sujet Sensible.

Nous sommes avec Roman Cerda et c'est un plaisir en interview et en chanson dans une dizaine de minutes. Chansomania épisode 533, c'est parti.

Le tout nouvel album de Colors in the Street, Insomnie, est sorti le 17 avril. La fête est belle, c'est le titre que l'on vient de s'offrir pour rentrer dans leur pop élégante. Depuis plusieurs années, le groupe enchaîne les tournées, tant en France qu'à l'international. Tu retrouves toutes les infos et les dates sur le site de Colors in the Street, tournée qui passe notamment par Lille, Strasbourg, Toulouse ou encore Paris à l'Élysée-Montmartre en mars 2027, après une cigale et un Trianon complet en ce début d'année. Pour continuer la découverte de l'album, voici le titre Padoue.

Ce que je te propose tout de suite, c'est un voyage en 1981, instantanément. Et oui, c'est possible, en chanson. Ce titre figure au générique du film Le Maître d'école, avec, entre autres, Coluche. Voici Richard Gottener, Le Sans Pas. Allez, hop, hop, hop, hop, hop, on danse tous Le Sans Pas ensemble, c'est facile, c'est sympa.

Nous sommes maintenant avec Roman Cerda pour parler ensemble de l'album. On écoute un premier titre et on échange ensemble juste après. Alors installe-toi tranquillement avec nous, prends ce que tu veux. Nous, nous sommes à l'eau, aux plates pour Roman, aux gazeuses pour moi. D'ailleurs, moi je dis eau qui pique. Bref, installe-toi tranquillement avec nous.

0: parle avec Romane Cerda, tranquillement installée dans un petit bar. Te rencontrer, comment ça va?
1: Ça va très bien, merci. Merci, c'est un plaisir.
0: On va parler de tout ça, de ce nouvel album. Je le disais, nouvel album qui est sorti le 25 avril 2025. Tu es chanteuse, auteure, compositrice, productrice, musicienne et actrice. Ces différentes activités, est-ce qu'elles se nourrissent? Est-ce qu'elles se répondent?
1: Ouais, toutes les activités créatives que je puisse faire se nourrissent entre elles, je pense. Oui, oui, sincèrement. Ouais.
0: On va remonter un petit peu le temps, très rapidement. Ton premier album sort en 2004. C'est quoi qui... Oui, tu me dis, ah oui, ça fait 22 ans. C'est quoi qui déclenche l'écriture d'un album, notamment d'un premier album? Parce que ça a peut-être évolué par la suite, mais le premier album, c'est quoi qui déclenche son écriture?
1: Oh là, bah alors le premier album, je l'ai écrit finalement en plusieurs années, parce que ça faisait des années que j'écrivais. J'avais quelques textes par-ci par-là, quelques musiques par-ci par-là, et quand je me suis vraiment concentrée pour que ce soit un album cohérent, j'ai dû donc faire beaucoup de ménage dans tout ce que j'avais écrit depuis des années. Mais en fait, l'écriture et la composition ont toujours été présents dans ma vie, vraiment. Donc ça, finalement, c'était un aboutissement de tout ce que je faisais, tout ce que je ressentais. Et c'était extraordinaire pour moi que ce soit concentré dans un album et que ce soit concrétisé par cette sortie, quoi, ce premier album.
0: Par la suite, c'est peut-être différent, parce que par la suite, on a peut-être un peu moins de temps, moins d'avance dans l'écriture, parce que là, le premier album, il y avait des années et des années. Comment ça se passe, mettons, pour le dernier album, là, il arrive comment? On se dit, tiens, j'ai envie de faire un album, et on se met au boulot?
1: Non, mais c'est ça, c'est exactement ce que vous dites, c'est que le deuxième, on a moins de temps, effectivement, parce que là, j'ai une sorte de routine d'écriture où je me suis dit que c'était vraiment ce que j'aimais, et j'ai aussi fait appel à d'autres auteurs. D'ailleurs, le deuxième album, en fait, je l'ai Renaud qui m'était en couple, et c'était hyper agréable de travailler à deux comme ça. Et du coup, bah, j'étais dans cette dynamique aussi. Et moi, composer, je crois que c'est ce que je préfère.
0: Et alors concrètement, comment ça se passait? Je sais pas, au dessert, on disait, tiens, moi j'ai écrit une musique, et tiens, bah, moi je mettrais bien des paroles comme ça. Ça se passait comme ça, ou c'était des sessions de travail un peu plus sérieuses et établies?
1: Non, alors lui, il écrivait les textes sur cet album-là. Ça s'est passé dans cet ordre-là. C'est-à-dire que les textes étaient écrits en premier, et moi je faisais les musiques derrière. Et par contre, les thèmes... Évidemment, dans un couple, on se connaît, donc on sait de quoi on a envie de parler, mais évidemment, je lui donnais aussi des trames et des idées. Mais c'était par contre chacun de son côté. Moi, je ne peux pas composer avec du bruit ou avec quelqu'un à côté de moi. J'ai besoin d'expérimenter, de pas me sentir jugée, quoi. Donc j'ai mon dictaphone sur les genoux, la guitare, et je me laisse partir sur les textes. Mais ça, c'était sur le deuxième album. Mais par exemple, sur ce dernier album qui est le cinquième, j'ai fait le contraire. J'ai travaillé les musiques en premier. Enfin voilà, c'est variable. C'est complètement variable. Il n'y a pas d'ordre. C'est en fonction de l'inspiration, quoi.
0: Sur ce cinquième album, on va y revenir, mais moi je voudrais parler aussi du livre, parce que tu es aussi auteur du livre À la vie, à l'amour, sorti en 2020. C'était l'envie de te raconter un peu et de raconter, je sais pas, les rencontres, un peu ton parcours?
1: Ouais, bah c'est-à-dire qu'on est cantonné, quand on écrit des chansons, à 3 minutes, quelque chose comme ça, avec un refrain qui revient. Donc en fait, on peut pas vraiment développer chaque thème. Et puis j'ai eu plusieurs propositions pour écrire un livre, et je me disais, oh non, non, non, surtout que j'avais peur qu'ils veuillent du people et voilà, ma vie dans ma cuisine avec Renaud, quoi. Donc j'avais pas forcément envie, et puis je me disais, mais de toute façon, on s'en fout de ma vie. Et puis finalement, au bout d'un moment, c'est Mathieu Johan qui m'a dit, non, non, mais Romane, ce serait bien, vraiment, t'as plein de choses à raconter, et ça te ferait du bien, et même pour ton fils, qui est une trace de comment tu perçois les choses, comment tu as vécu les choses. Et je trouve que c'est hyper intéressant. Moi, ça m'intéresse, et je suis sûre que ça intéresserait des personnes. Et je me suis dit, ok, je vais le faire rien que pour... déjà, même, je me suis pas forcément engagée avec Mathieu et la maison d'édition. Et puis après, je me suis prise au jeu, et j'ai eu envie de vraiment peaufiner et de travailler pour l'offrir à des gens. Et finalement, voilà, je suis allée jusqu'au bout de ce projet, et c'était hyper...

0: intense. Je l'ai écrit pendant le Covid. Et malheureusement, il est sorti aussi pendant le Covid, enfin entre deux Covid. Et j'étais derrière la rue balise, comment on dit ?
1: La rue balise, ouais.
0: La rue balise, c'est-à-dire qu'on n'avait pas le droit d'accéder au, par exemple dans le Monoprix ou quoi. Enfin, je sais pas si on a le droit de dire des marques.
1: On peut dire Monoprix et puis Fnac et Cultura. Et j'ai envie de moi me faire un petit jeu de mots. Quand on est derrière la rue balise, là, c'est l'auteur qui balise parce qu'on n'en vend pas beaucoup des livres.
0: Mais ouais, c'est ça, exactement. Et je le voyais. J'ai passé à côté. Je dis non, mais c'est pas possible. Au bras tendu, je pouvais l'attraper, quoi. Mais voilà, on n'avait pas le droit de les acheter. J'ai pas compris vraiment pourquoi. Mais bon, en tout cas, il a eu un très bel accueil et j'étais heureuse de l'avoir fait. Et voilà. Et le livre est dans la chambre de mon fils.
1: Et tu disais, alors tu parlais de mille vies, notamment moi j'aimerais qu'on s'attarde un peu sur la radio, parce que là on fait une interview de radio, il y a ça que l'on a en commun. Tu commences à la radio, toi, je crois.
0: Ouais, exactement. Je commence à la radio, je suis un petit peu comédienne et aussi en même temps un petit peu technicienne. Et je suis à mi-temps au départ sur Europe 2 et Radio Nostalgie. Et puis finalement, donc ça c'est à Montpellier. Et on a 10 minutes par fois 2 par heure, donc 10 minutes plus 10 minutes, où il faut caler les infos de la région, la météo, les pubs locales et mettre de la musique. Et du coup, j'étais un peu programmatrice parce que je cherchais les musiques. Là, il n'y avait pas encore les machines et du coup, on faisait vraiment tout nous-mêmes.
1: Ça devait être passionnant.
0: Mais ouais, c'était hyper passionnant. J'ai vraiment adoré ça, quoi. Donc, je faisais les voix pubs, même. Enfin, tu vois, on faisait un peu tout. C'était un peu, voilà, plus artisanal, quoi. Et puis après, je suis montée à Paris et j'ai travaillé sur Europe 2 Paris. Et voilà, j'étais technicienne réalisatrice et voilà, pareil, je me suis bien amusée.
1: Et c'était l'occasion de le raconter dans le livre, comme aussi pas mal de rencontres, parce que j'imagine que tu as eu pas mal de rencontres à raconter aussi.
0: Oui, avec les Scorpions, avec Jean-Jacques Goldman, et puis des rencontres amoureuses destructrices, comme avec des malades, des grands malades. Voilà, ouais, plein de choses, plein d'aventures, oui.

0: Là, Romain de Cerda, on vient d'écouter un court extrait du titre Le Temps Tourne qui ouvre l'album. Le thème principal, c'est l'amour, mais l'amour qui se passe pas toujours bien, comme Le Temps Tourne notamment. C'est un peu, on est dans quelque chose de pas très très très très sain là.
1: Exactement. C'est pas forcément quelque chose qu'on perçoit à la première écoute, mais vous avez bien compris le sens. C'est effectivement une histoire de violence conjugale. Et ouais, c'est difficile. Et puis il y a aussi une chanson qui parle de pervers narcissique. Il y a beaucoup de chansons d'amour. Et voilà, des chansons d'amour... positive ou négative.
0: Pas des chansons d'amour aussi qui font du bien. D'ailleurs, le titre sujet sensible, c'est vrai que l'amour, ça peut être un sujet sensible. Tant l'amour, j'ai envie de dire, chère et belle, sont toutes différentes.
1: Ouais, c'est ça. Et c'est toujours un sujet sensible, c'est-à-dire un sujet touchy, on peut dire. Et ouais, je suis d'accord.
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assimile facile. J'ai aucune espèce de style, aucun désir de frénésie. Moi je me régale dans le futile. Je ne pense même pas que je pense. Enfin bon, c'est ce que je crois. Je n'ai aucun souci du sens. Et là je suis sûre de moi.

0: Roman Cerda de ce dernier album. On vient d'écouter le titre Né sous Aix. Est-ce qu'on peut en parler de ce titre et du clip qui va avec?
1: Ouais, bien sûr, bien sûr.
0: Bah, je sais pas raconter. Alors, l'idée de départ, c'est quoi?
1: L'idée de départ, c'est l'autodérision. Le fait que finalement, un être humain, qui que ce soit, je parle pas forcément de moi, mais ça peut être un fils d'eux, une femme d'eux, une fille d'eux. C'est souvent cristallisé sur le père ou la mère, quoi. Et finalement, la personne à côté n'existe pas vraiment pour ce qu'elle est, quoi. Et du coup, bah, je le prends un peu avec humour en disant que... ouais, effectivement, j'ai aucun jugement. Je suis dématriculée, quoi. Finalement, je m'appelle pas Roman Cerda, mais je m'appelle l'ex de Renaud. Enfin, je parle pour moi, mais vraiment, je l'accorde pour tout le monde. Hein,
0: c'est vraiment présent, ça encore. Tu ressens que les gens te voient comme ça?
1: Non, j'avoue que c'est un peu moins comme ça, mais quand même, ça reste gravé et je suis identifiée à lui, quoi que je fasse, quoi. Et même lorsque j'étais avec lui, je faisais mes albums toute seule et pourtant, certaines mauvaises langues disaient que je lui devais tout, alors que bah, on faisait un métier de passion, tous les deux, et on a partagé. J'étais hyper heureuse et reconnaissante de ce qu'il m'a apporté, de connaissances et même de relations, effectivement. Mais derrière, il fallait assurer aussi, quoi. Et comme pour tout le monde, hein, la fille de Vanessa Paradis, il faut qu'elle assure, la fille de... Enfin voilà, c'est derrière, c'est pas... forcément évident d'avoir une aide comme ça parce qu'on peut nous la reprocher, quoi.
0: Pour cet album, tu écris et tu composes, mais tu as travaillé aussi avec d'autres artistes. On peut citer notamment Art Mango, Mathieu Bogarts ou encore Yvon Cugius. Vous travaillez comment? C'est-à-dire, est-ce que c'est des échanges? Vous voyez, vous parlez un peu du thème ou des musiques et après chacun part dans son coin, ou c'est un travail ensemble?
1: Avec Mathieu Bogarts, on est très amis. Il y en a une qui l'a écrit avant, il y a bien longtemps. Sur exactement ce que je vivais et ce que je lui racontais, et donc cette chanson. Et puis là, il y a une deuxième chanson qu'on a coécrit ensemble, c'est-à-dire que j'avais commencé à écrire le texte qui s'appelle, cette chanson s'appelle Dans ton dos, et il a écouté et il m'a dit: ah tiens, j'aurais d'autres idées, et puis je l'ai laissé faire. Finalement, on a coécrit ensemble, il a changé plusieurs choses et j'ai trouvé ça super bien vu, quoi. Et voilà, c'est vraiment mon ami et je suis hyper flattée qu'il ait accepté de travailler sur cet album. Et Art Mango, on s'est parlé par téléphone, mais je ne l'ai pas rencontré, mais on s'est beaucoup parlé par téléphone.

0: sur, alors toujours sur de l'amour, mais sur le désir de ne plus mentir. Là, on va encore un petit peu ailleurs.
1: Exactement. Et puis, il y a une autre chanson aussi qui parle de ça, d'ailleurs. Il y a deux chansons qui parlent de ça. C'est la dernière aussi. Ce soir, mon amour.
0: Mais ça peut être tentant de mentir parfois.
1: Ouais, c'est ça. Ouais, ouais. Mais c'est une sorte de purification, de se dire ok, je suis honnête avec moi-même, avec les autres, et c'est important, mais c'est difficile. C'est difficile et c'est risqué et dangereux, j'avoue. Mais ça fait du bien de le dire et d'être clair avec soi-même. Maintenant, en chanson, c'est parfois plus simple.
0: Ah ben, en chanson, on part un peu là où on veut, là où on a envie.
1: Ouais, c'est ça, exactement.
0: Et Georges Moustaki dans tout ça?
1: Ben oui, alors Georges Moustaki, j'adore. Et cette chanson, je l'adore. C'est vraiment donc la dernière chanson que j'ai mise dans mon album. Ce soir, mon amour. J'ai eu la chance d'avoir l'accord de Pia, sa fille. Parce qu'en fait, c'est une chanson qui est au masculin. Donc j'ai dû juste changer du masculin au féminin. Et c'est une chanson que j'ai dans ma playlist depuis des années et que j'ai toujours adoré chanter. Mais je me disais, j'ose pas, je peux pas chanter à la place d'un homme. Et je ne peux pas changer les paroles, je ne peux pas faire ça. Donc voilà, je ne le faisais pas. Et puis voilà, grâce à Pia, j'ai eu cette joie de pouvoir l'interpréter. Et en plus, je l'ai interprétée sur scène aussi, sur la soirée Moustaki. J'étais très heureuse.

0: Sur scène, Roman Serda, justement, tiens, comment ça se passe? Comment on te retrouve? Sous quelle formule?
1: Alors, j'ai plusieurs formules. J'ai joué d'ailleurs à Paris avec le groupe en entier. Mais là, justement, je cherche un tourneur. Je cherche un tourneur et des dates. Donc voilà, j'ai très envie de partir sur les routes et offrir cet album. Et les autres aussi, d'ailleurs. Hein, je ne jouerai pas que ce dernier album. Mais ouais, j'ai beaucoup de choses à raconter.
0: Et dans les projets, est-ce qu'il y a, je sais pas, des choses qui se passent? Parce que là, cet album est sorti, là, il y a un peu plus d'un an. Est-ce qu'il, je sais pas, il y a des choses à venir que l'on pourrait peut-être dévoiler?
1: Non, je travaille sur des nouvelles chansons et voilà, je cherche à les jouer sur scène.
0: Et quand tu ne travailles pas, tu fais quoi? C'est quoi la vie de Roman Serda quand pas d'écriture, pas de métier de comédienne, pas de métier de chanteuse, quand tu souffles un peu?
1: Ouais, alors c'est très rare que je souffle. J'ai une boîte de production, donc c'est difficile. Enfin, il y a beaucoup de choses à gérer pour une société. J'ai une chose à gérer, un lieu de vie avec un jardin. quand j'ai du temps, finalement, j'ai envie de décrocher et de partir. Mais sinon, bah, tous les jours, j'essaye de marcher un petit peu. J'ai un chien, donc je prends ce prétexte. Tous les jours, je vais marcher. J'ai besoin, vraiment, j'ai besoin. Donc j'essaye de trouver, voilà, une heure par jour pour m'évader un petit peu comme ça.
0: Eh bien, merci beaucoup, Roman Serda. J'imagine serda.com. On trouve toutes les infos, toutes les actus.
1: Oui, c'est ça. Ou Insta et Facebook aussi, beaucoup. Je pense même plus, mais bon, oui, les trois. Les trois, oui, oui.
0: Et puis les réseaux sociaux, ça permet plus d'interaction. Merci beaucoup. Moi, j'aimerais qu'on se quitte en chanson, si tu le veux, bien sûr. J'aimerais que tu nous partages une chanson coup de cœur que tu écoutes depuis très longtemps, ou une chanson que tu en partages, et on se quitte avec ce titre.
1: Oh là là, j'en ai tellement, mais tellement. J'ai beaucoup de Véronique Sanson, Juliette Armanet, même... j'aime beaucoup Ricky Lee Jones aussi, je sais pas si vous connaissez. Oh là là, j'ai tellement... Alors ça, c'est très difficile. Choisir, c'est renoncer, hein, vous savez. Et du coup, je dois renoncer à tout ce que j'aime pour n'en sortir qu'une. Je vais sortir Alexandre de Juliette Armanet.
0: C'est le titre qui est tombé maintenant. C'est dans un quart d'heure, ça aurait été un autre, je pense.
1: Exactement.
0: On se quitte avec ce titre. Merci beaucoup, Roman Serda. Je te rappelle que ton dernier album en date, Sujet Sensible, est sorti le 25 avril 2025. Et on retrouve toutes les infos sur le site Roman.

Daguerre sera en concert au Café de la Danse le 6 octobre 2026. Marge de manœuvre, que l'on vient d'écouter, est extrait de son 10e album Corvoyou, sorti le 20 mars. 10 albums et 20 ans de carrière pour cet artisan poète d'une chanson résolument rock. Côté scène, un Café de la Danse à venir, je te le disais, mais il passe aussi par Toulouse, Bayonne, Bergerac, Bordeaux. Tu retrouves toutes les dates sur ses réseaux sociaux et sur son site daguerre.mu. Tout de suite, voici un second extrait de l'album, Là où personne ne t'attend.

Sous le prénom Léonard, Lydie et Jean-Baptiste fusionnent leurs histoires dans des chansons pop et poétiques. Après 3 EP et 2 albums, leur nouveau titre « Personne ne m'aime » que l'on vient d'écouter est sorti à l'occasion du Printemps de Bourges et annonce la sortie de leur prochain EP prévu pour 2026. Tu retrouves plus d'infos et notamment le clip du titre « Personne ne m'aime » sur tous les réseaux sociaux de Léonard.

Un nouveau label et un nouvel album, un quart de siècle après le premier. Le tout nouvel album de Orwell est sorti le 15 mai, il a pour titre Composite. À travers ses propres projets, Orwell ou Son Parapluie, ou des collaborations, citons Variety Lab ou Cascadeur, Jérôme Didelot s'est illustré sur des dizaines de titres depuis plus de deux décennies. Pour Composite, Jérôme s'est recentré sur son écriture pour en explorer les fondements. Après Tout n'arrive qu'à moi, pour poursuivre la découverte de ce nouvel album de Orwell, voici Extra Lucide.

Ah, je suis à la bourre, il me reste 20 secondes. On se retrouve la semaine prochaine, même endroit, même heure, sur ta radio préférée. D'ici là, podcast facile, toutes les plateformes de podcast, ainsi que le site sebdil.fr, cela s'écrit sebdihl.fr. Allez, à la semaine prochaine, et d'ici là, surtout, surtout, tu n'oublies pas de vivre en musique. On se quitte, comme d'habitude, en chanson vinyle avec, aujourd'hui, un souvenir peut-être pour certains, et un dessin animé, Booba, Chantal Goya. Bye.

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Chers amis auditeurs, auditrices, bonjour et bienvenue. C'est l'apéritif musette indicatif de l'émission, était interprété par notre ami Michel Pruvot. Et tout de suite, je vous propose pour commencer ce programme, Bienvenue à Séville par Christian Gauchy. Et hop, c'est parti!

Successivement, nous venons d'écouter Boléro oublié, Étienne de Normandie, Europe musette, Jean-Pierre Le Poivre, Histoire d'eau, la bande à Bardet, Tarantella di Savona, Romain Dupuis, Laisse-moi vivre, Seb Presta, Grand Chêne, Martial Laaz et Olé Santiago, Damien Michel. Nous enchaînons avec l'apéro comique Kevin Monnier.

Cette émission se termine avec les titres suivants. Au fond de mes rêves, Jean-Claude Laboucher. La Bougnate, Virginie et Cyril Denray. C'est le bal des gens heureux, Michel Pruvot. C'est la fiesta du tcha-tcha, Damien Berezinski. Passe, Jean-Marie Jougnot. La déchirure, Monsieur Jean-Désiré Bailly. Petite fille de corsaire, Delphine Hubin. C'est la fiesta, Nicolas Grandfils. Je vous souhaite une agréable semaine à l'écoute de vos programmes radio. Tout de suite, le final avec notre ami Michel Pruvot, les tubes de l'accordéon. Au revoir à tous.

Asian. Bienvenue sur Radio Zone 93,8 MHz, comme chaque samedi, dès 21h, en reprise chaque 6h sur 24h. Au micro, Jean Pelichon. Aujourd'hui, une compilation des traditions asiatiques contemporaines, mélangées de funk, d'électronique et de soul. Vous entendrez Bali Japal Feli War, Kermis Sabiata, c'est des musiques d'Inde, Mo Horizon Remember Tomorrow, A.S. Kang Terian Gulabi Boulian, Bagdar Ali Khan et Black Knight, Mughal with Knitting Sawe Awake, Yulduz Usmanova Kungling Guli d'Ouzbékistan, Dipagram Night in Lenasia de l'Inde, et puis d'autres musiques indiennes avec Sushila Raman Mamavatu, Bali Sago Norie et Kam Dillon Hank Nal d'Inde. Notre téléphone 04 50 40 51 41 00 33 depuis la Suisse voisine. 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

C'est Asiane sur Radio Zone 93,8 MHz, comme chaque samedi dès 21h, en reprise chaque 6h15 sur 24h. Au micro, Jean Pélichon. Nous vous diffusions Asiane Grove, une compilation de Putumayo, de la World Music qui date de 2002, mais une excellente compilation que nous faisions partager cette soirée pour, et cette matinée, si les pensées vous reprenez, bien sûr, en rediffusion. Radio Zone, écoutez nos différences. Notre téléphone 04 50 40 51 41 00 33 depuis la Suisse voisine.